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1: Il est 7h en temps universel, 2h de plus dans nos studios à Bonn en Allemagne. Bonjour à toutes et à tous et bonjour Eric Topona.
2: Bonjour Constance Fischer, bonjour à toutes et à tous. À la une de ce mardi 16 juin 2026, tensions politiques croissantes en République démocratique du Congo. Le Sénat a approuvé hier le projet de loi relatif au référendum constitutionnel. L'opposition vent debout dénonce la répression de la manifestation de vendredi dernier. Elle déplore des pertes humaines et des blessés.
1: Nous nous penchons ce matin aussi sur la contrebande minière du coltan congolais et sur les droits des enfants à l'occasion de la journée de l'enfant africain. Ce sera un reportage dans une école au Niger.
2: Dans la partie sport de cette émission, il sera évidemment question de la Coupe du Monde de football et de la spectaculaire prestation du Cap-Vert qui a résisté hier à l'Espagne. Et puis le reportage santé va nous amener aujourd'hui en République centrafricaine.
1: Vous avez le programme Le Flash Info pour commencer. Le détroit d'Ormuz sera complètement ouvert vendredi.
2: Oui, c'est le président américain qui l'a déclaré hier. Vendredi, c'est le jour de la cérémonie de signature du cadre d'accord trouvé entre les États-Unis et l'Iran pour mettre fin à la guerre au Moyen-Orient. Des navires, dont certains chargés de pétrole, commencent à sortir du détroit. S'est réjoui le président américain sur son réseau social Truth. Navires du monde entier mettaient les moteurs en marche, que le pétrole coule à flot, a écrit Donald Trump. Des médias iraniens ont annoncé dans la soirée que 3 pétroliers et 2 cargos transportant des marchandises avaient traversé la zone jusqu'à la soumise au blocus naval américain. Selon un haut responsable américain, le cadre d'accord a déjà été signé de manière électronique par Donald Trump, son vice-président J.D. Vance et le président du Parlement iranien et principal négociateur de Téhéran, Mohammad Baher Khalifaf. Voilà, le texte n'a pas été rendu public, laissant planer des doutes sur des points de divergence entre les deux parties après de laborieuses négociations. Par ailleurs, suite à l'annonce de cet accord, certains déplacés au Liban envisageaient timidement un retour vers le sud dans des zones non occupées par Israël. Même s'il ne reste que des ruines, nous y planterons une tente et nous y resterons, a assuré une habitante.
1: Antonio Guterres est lui attendu en Haïti.
2: Le secrétaire général de l'ONU est effectivement attendu en Haïti ce mardi pour manifester sa solidarité avec les souffrances d'une population victime depuis des années de la brutalité des gangs qui ravagent ce pays caribéen. Antonio Guterres, qui avait visité Port-au-Prince pour la dernière fois, c'était en juillet 2023, doit lors de cette visite de solidarité rencontrer des hommes, des femmes et des enfants dont les vies sont impactées par la violence.
1: 313 délinquants envoyés des États-Unis au Mexique.
2: Ronald Johnson, l'ambassadeur des États-Unis au Mexique, a déclaré hier que son pays avait transféré 313 criminels aux autorités mexicaines. Ceci en réponse aux tensions croissantes entre les deux pays suite aux allégations de trafic de drogue impliquant un gouverneur mexicain recherché par les États-Unis. Néanmoins, Washington et Mexico rencontrent des difficultés à collaborer étroitement sur ce dossier et l'affaire de Ruben Rocha Moya est le point focal de ces tensions. Début mai, ce dernier a temporairement quitté son poste de gouverneur de l'État de Sinaloa, dans l'ouest du Mexique, à cause d'une enquête le visant. Enquête menée suite à des allégations de trafic de drogue.
1: Une bonne nouvelle pour le climat, les eaux de l'Amazonie brésilienne rétablies après 2 ans de sécheresse.
2: Selon un rapport du réseau de surveillance MAP Biomass publié aujourd'hui, les niveaux d'eau des rivières, lacs et autres plans d'eau de l'Amazonie brésilienne se sont reconstitués en 2025 après 2 ans consécutifs de sécheresse intense. Cependant, les perspectives à long terme demeurent inquiétantes. Le Brésil, il faut le rappeler, contient 12% des réserves d'eau douce de la Terre. Environ 2/3 de ce tor bleu est présent dans la zone amazonienne qui a connu en 2025 des taux supérieurs à 2,6% à sa moyenne historique grâce à une augmentation des précipitations par rapport à l'année précédente.
1: Et enfin, Eric, en Chine, les ventes au détail sont en baisse.
2: Tout à fait. En mai, la Chine, premier indicateur de la consommation, a connu une baisse de ventes au détail par rapport à l'année dernière. Il s'agit d'un phénomène inédit depuis plus de 3 ans et qui expose une fois de plus la faiblesse de la demande intérieure, élément vulnérable de la deuxième économie du monde. Et puis, on va toujours parler de l'actualité en Chine. Le dirigeant birman Min Aung Leng a eu une rencontre avec le président chinois Xi Jinping à Pékin ce mardi. Ce pays d'Asie du Sud-Est s'efforce de solidifier ses liens commerciaux et sécuritaires avec son allié de l'Empire du Milieu.
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1: Et on poursuit ce journal en République démocratique du Congo, où le Sénat a donc adopté hier soir à l'unanimité la proposition de loi fixant les conditions d'organisation du référendum constitutionnel.
2: Oui, les 89 sénateurs présents ont voté oui. Le texte avait déjà été validé par l'Assemblée nationale dans un climat politique tendu.
1: Vendredi dernier, une manifestation de l'opposition a été réprimée à Kinshasa, la capitale. Les protestataires dénonçaient ce projet de révision constitutionnelle.
2: Le gouvernement évoque des blessés des deux côté, tandis que l'opposition fait état d'au moins 2 morts et de plus de 60 blessés parmi les manifestants. Malgré ces tensions, l'opposition prévoit de nouvelles mobilisations, alors que le pouvoir semble déterminé à poursuivre la réforme, Entex étant déjà officieusement à l'étude.
1: Alors dans ce débat, certains évoquent régulièrement la constitution de 1992, adoptée à l'époque du Zaïre lors de la conférence nationale souveraine. Ce texte qui devait ouvrir la voie à la Troisième République qui n'a jamais été réellement appliqué en raison des crises politiques et de l'instabilité de l'époque.
2: Alors que cette référence refait surface dans l'actualité, Wendy Bashi a posé la question au sujet de son éventuelle pertinence. Elle a posé la question à Trésor Kibangula, responsable du pôle politique à l'Institut Ebou Téli de Kinshasa.
3: Je pense que 92, on est à une constitution qui était en discussion à l'époque de la conférence nationale souveraine avec Etienne Tshisekedi un peu à la manœuvre et toutes les forces vives de la société congolaise. Mais ce qui est fondamental dans ce qui s'est passé en 2005, à la fin de la deuxième guerre du Congo à San City, c'est qu'il y a eu un large consensus. On s'est retrouvé avec des gens, des groupes, des composantes qui avaient des armes et aussi l'opposition non armée, la société civile. Il y a eu un consensus pour que finalement on puisse avoir des compromis sur beaucoup de questions qui divisaient à l'époque les pays. Est-ce qu'il fallait aller vers un régime ou une forme de l'État fédéraliste, unitariste? On a trouvé le juste milieu. C'est la pratique, la mise en œuvre des dispositions constitutionnelles qui ont péché depuis, pas seulement Félix Tshisekedi, mais depuis Kabila. On n'arrive pas à appliquer, à mettre en application ce qu'on a prévu.
1: Trésor Kibangula au micro de Wendy Bashi depuis notre bureau de Kinshasa. Dans l'est de la RDC maintenant, l'épidémie d'Ebola qui continue de se propager malgré les efforts fournis.
2: Oui, l'ONG Médecins Sans Frontières s'inquiétait déjà hier de dangereuses lacunes dans la réponse sanitaire. À ce jour, le ministère de la Communication a confirmé 800 cas et 192 décès sur 30 zones de santé réparties dans les provinces de l'Ituri, du Nord Kivu et du Sud Kivu.
1: Et les autorités congolaises ont décidé de rendre tous les soins médicaux gratuits dans les zones de santé touchées par cette épidémie. L'annonce a été faite hier par Samuel Roger Kamba, le ministre de la Santé.
4: Ce que nous allons faire, c'est maintenant rendre tous les soins gratuits dans les milieux communautaires. Je ne parle pas des soins d'Ebola, je parle de tous les autres soins. Pour que des malades n'aient pas peur de venir aux soins et pour que nous puissions repérer les cas les plus suspects le plus rapidement possible. Donc c'est une stratégie pour intégrer ces gens. Moi je pense que c'est vraiment la communication et la sensibilisation qui va faire que les personnes vont pouvoir répondre, pas nécessairement faire de la résistance communautaire. Et donc c'est vraiment très important que tous les leaders communautaires soient impliqués.
1: Le ministre congolais de la Santé, Samuel Roger Kamba, au micro de notre correspondant John Kanyunyu. L'ONG Global Witness accuse le Rwanda de continuer à organiser la contrebande minière du coltan congolais. Celui-ci provient essentiellement de la mine de Rubaya, dans l'est de la RDC, une mine qui est contrôlée par les rebelles du M23.
2: Près de 2000 tonnes de coltan auraient ainsi été transportées illégalement vers le Rwanda. Le coltan transformé ensuite en tantale devient traçable et se retrouve dans la chaîne de production des composants électroniques utilisés par de grandes entreprises internationales. Sur le terrain, les mineurs qui travaillent à Rubaya continuent de vivre dans des conditions dramatiques et ils ne profitent pas de la richesse de leur sous-sol.
1: Les explications de Jean-Michel Boss.
5: Dans son rapport, Global Witness soutient que cette mine est devenue une source de revenus majeure pour la guerre menée par la rébellion de la FCM-23 soutenue par le Rwanda dans l'est de la RDC. Creuseur dans la zone depuis 4 ans, Muindo est resté à Rubaya malgré la situation sécuritaire et il témoigne.
6: Chaque matin, je me retrouve dans la mine pour creuser le coltan. Nous travaillons en coopérative et nous vendons à qui veut acheter. Nous n'avons pas besoin de savoir qui c'est ou de quelle organisation il s'agit. Depuis plusieurs années, nous entendons parler des rapports sur les minerais du Congo. Mais tous ces rapports servent à quoi si notre vie quotidienne ne peut pas changer? Car rien n'a changé.
5: Malgré les richesses minières dans la province du Nord Kivu, les communautés installées dans les zones d'exploitation continuent de vivre dans une extrême pauvreté. Moine Vouwa est une habitante du territoire de Mwenga. Elle déplore que les richesses soient accaparées par les autres.
7: Chez nous, la principale activité, c'est l'exploitation de l'or et du coltan. Mais cela ne nous aide pas. Nous rendons les autres riches, mais nous restons pauvres. Et ça nous fait mal.
5: Selon le rapport de Global Witness, les exportations de coltan du Rwanda ont plus que doublé ces dernières années. Le coltan de conflit en provenance de la RDC est revendu à des fonderies en Chine ou au Kazakhstan par le biais d'intermédiaires où il est transformé en tantale, ce qui le rend difficilement traçable. Ce responsable d'une coopérative minière du Sud Kivu qui a requis l'anonymat estime que le conflit en cours a rendu inopérants les mécanismes actuels de traçabilité des minerais.
8: À titre d'exemple, les minerais qui sont exploités du côté Luhihi, à l'Omera plus précisément, sont emballés dans les sacs et amenés immédiatement à travers le lac Kivu vers le Rwanda. Comment vous pouvez faire la traçabilité des minerais qui sont amenés au Rwanda, au Congo? En tout cas, c'est impossible.
5: Enfin, Global Witness regrette que les systèmes de traçabilité et de diligence raisonnables n'aient pas permis de briser le lien entre conflit et ressources naturelles.
1: Jean-Michel Boffs. En bref, à présent, c'est une page importante qui s'ouvre pour la Centrafrique ce mardi, puisque la Cour pénale spéciale ouvre le procès par contumace de François Bozizé.
2: L'ancien président centrafricain est accusé de crimes contre l'humanité commis entre 2009 et 2013, pendant qu'il était au pouvoir. Des crimes contre l'humanité commis dans une prison et un camp militaire de Bossambélé, situé dans le centre du pays.
1: François Bozizé, 79 ans aujourd'hui, s'était emparé du pouvoir en 2003 par un coup d'État, avant d'être renversé 10 ans plus tard par des rebelles. Il vit en exil en Guinée-Bissau depuis mars 2023, après être passé par le Tchad.
2: Le Tchad, justement, où l'ONG Médecins Sans Frontières a annoncé avoir renvoyé 18 employés pour faute grave portant sur des faits d'exploitation et d'agression sexuelle rapportés par des réfugiés soudanaises.
1: Et puis en Ouganda, le chef de l'armée et fils du président Yoweri Museveni s'est vanté, photo à l'appui, de l'enlèvement hier d'un avocat et opposant qui le poursuivait en justice.
2: Erias Lukwago est aussi l'ancien maire de Kampala. Il est l'avocat du vétéran de l'opposition Kizza Besigye, qui est en prison. Il a déposé plainte vendredi dernier contre 3 gradés, dont le chef de l'armée et un magistrat ougandais, pour l'enlèvement de son client en 2024 au Kenya.
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1: Et vous écoutez Info Matin, il est 7h13 en temps universel, la même heure au Mali, où une opération spéciale d'immatriculation a débuté hier sur toute l'étendue du territoire.
2: Et cette opération cible les engins motorisés à 2 et 3 roues encore dépourvus de plaques d'identification. Dans un contexte sécuritaire marqué par une forte dégradation, les autorités de la transition entendent ainsi renforcer le contrôle des moyens de déplacement afin de mieux lutter, selon elles, contre les groupes armés terroristes.
1: Précision de notre correspondant à Bamako, Mohamed Oukane.
9: Pour cette opération dite spéciale d'immatriculation des engins à 2 et 3 roues, le ministère des Transports et des Travaux Publics a mis en place près d'une trentaine de centres dédiés à travers le pays. Dans les districts de Bamako, 7 centres sont déjà opérationnels pour l'enrôlement des usagers. Pourtant, à notre arrivée, peu avant midi, dans l'un des centres situés sur la rive gauche, le lieu semble calme, aucun usager en vue. Sur place, les agents déployés pour l'opération nous accueillent chaleureusement. Mais après un bref échange, les responsables du centre précisent qu'il n'est pas autorisé de réaliser des interviews dans l'enceinte. À l'extérieur, aux abords du site, nous rencontrons Soumana, conducteur de tricycle. Il se montre surpris lorsque nous lui demandons s'il a entrepris les démarches pour immatriculer son engin. La plaque d'immatriculation, je la prendrai au moment opportun parce que ne pas s'acquitter de ses devoirs équivaudrait à s'attirer des ennuis. Comme je l'ai dit, je la prendrai bientôt. En attendant, je vais au village durant cette saison pluvieuse. Au village, je n'ai qu'une charrette, mais c'est un acte de citoyenneté. Un acte de citoyenneté est un moyen de lutter contre l'insécurité. C'est ce que pense également Oulalé, réparateur de moto Jakarta. Mais pour lui, les 12 000 francs CFA exigés pour chaque engin ne sont pas à la portée de tous les usagers. Je trouve que c'est une bonne chose. Mais dans le contexte actuel, payer plus de 10 000 francs CFA pour s'offrir une plaque, je crois que ce n'est pas gagné pour de nombreuses personnes. Je propose aux autorités de revoir ces montants. En plus du paiement électronique des 12 000 francs CFA via la plateforme Trésor Pay, chaque usager doit fournir un dossier comprenant une copie de sa pièce d'identité, un certificat de résidence, la facture ou la vignette de l'engin, ainsi qu'une déclaration de mise en circulation à remplir dans un centre d'immatriculation. Le conducteur de moto à 2 et 3 roues dispose désormais d'un délai de 6 mois pour se conformer à cette obligation, auprès des directions régionales et subrégionales, de la Direction générale des transports ou dans les centres spécialement dédiés à cette opération. Mahamadou Kana, Bamako pour la Deutsche Welle.
2: Information en bref au Nigeria, un tribunal fédéral a ordonné hier à la commission électorale de radier l'un des principaux partis d'opposition, le Congrès démocratique africain, ainsi que quatre autres partis politiques mineurs. Le porte-parole de l'ADC a immédiatement fait savoir que le parti rejetait cette décision et ferait appel. Si cette décision venait toutefois être confirmée, le candidat du parti, Atiku Abubakar, ne pourrait pas se présenter lors de la prochaine élection présidentielle prévue en janvier 2027.
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1: Les droits de l'homme ne sont-ils que pour les adultes? Des écoliers de la ville de Gaya dans le sud-ouest du Niger ont leur petite idée sur la question.
2: Ce mardi, c'est la journée de l'enfant africain et notre correspondante Balkissa Ahmed Sidi s'est rendue dans une école primaire de Gaya pour suivre un cours consacré justement aux droits des enfants.
11: Hey, mais donc, tu sais, avant cette leçon, je croyais que les droits, c'est pas pour, c'est pour les grands, comme conduire ou voter.
12: Oui, on a le droit d'être soigné quand on est malade et surtout personne n'a le droit de nous faire du mal.
13: Hey, les amis, on peut parler aussi. Donc, les parents et les maîtres doivent nous écouter. Si on a besoin de quelque chose, on peut l'expliquer sans se faire gronder.
14: La cloche vient juste de sonner la fin du cours. Mais pour ces enfants de 9 à 12 ans, la méditation sur le thème du jour se poursuit dans les couloirs de l'école mission. Aujourd'hui, l'institutrice a évoqué la question des droits de l'enfant lors du cours de morale, une matière un peu particulière qui ne s'arrête pas aux portes de la classe. Pour Aïssa Tsaïdou, l'enseignante, les effets de ce cours se font remarquer immédiatement dès que les cahiers se ferment.
15: Effectivement, la discussion continue puisque après le cours, moi-même, j'ai remarqué que les élèves étaient un peu excités à l'idée de savoir qu'ils possèdent eux-mêmes des droits. Vous savez, les enfants apprennent beaucoup de choses au cours des leçons de morale que nous les dispensons. Ils partent, ils mémorisent ça, ils mettent en exécution tout ce qu'on leur apprenne.
14: Transmettre des valeurs aux jeunes apprenants, c'est le pari de cette école. Les droits sont enseignés selon la méthode pédagogique, APC, approche par compétences en fonction des niveaux, selon le conseiller pédagogique Omar Soleil.
16: Depuis la maternelle, on apprend à l'enfant ses droits, à travers des comptines, à travers des petits chants, tout ça là on en fait. J'ai droit à l'éducation, j'ai droit à la... Progressivement, on va jusqu'au secondaire, on continue avec l'instruction civique. Pour les petits, c'est moral, et à travers ça, on leur donne les prémices de leurs droits.
14: Mais ce ne sont pas tous les enfants qui ont la chance d'atteindre les cours secondaires. D'autres abandonnent et continuent leur développement sans jamais avoir accès aux notions de droits. Nous croisons par exemple un enfant de 11 ans de la rue, ramassant des bouteilles en plastique. Il nous confie hors micro que les droits sont réservés aux adultes. Preuve de l'urgence de former les enfants au-delà des salles de classe et des tableaux noirs. Balkis Ahmed Sidi, à Gaya, pour la DW.
1: Et la journée de l'enfant africain est une journée internationale organisée chaque année depuis le 16 juin 1991 en souvenir du massacre de centaines de jeunes lors d'une marche pour leurs droits à Soweto en Afrique du Sud.
2: Il y a exactement 50 ans, des étudiants étaient descendus dans la rue pour protester contre l'injustice et l'inégalité en matière d'éducation dans le cadre du régime d'apartheid.
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1: Ali Farhat nous a rejoint en studio pour l'actualité sportive et c'est bien évidemment le Mondial 2026 de football masculin sur le continent américain qui va nous occuper ce matin. Et surtout le match hier à Atlanta, le Cap-Vert a réalisé, Ali, un véritable exploit face à l'Espagne.
17: Pour le tout premier match de leur histoire en Coupe du Monde, les Requins Bleus sont parvenus à tenir en échec l'Espagne, championne d'Europe en titre et favorite à la victoire finale. Un exploit dont le meilleur symbole n'est autre que Vozinha. Là, à 40 ans, le portier capverdien est parvenu à repousser tous les assauts espagnols pendant plus de 90 minutes. 0-0 score final, un résultat qui fait la fierté de tous les capverdiens à travers le monde, comme le raconte ce supporter des Requins Bleus résident aux États-Unis.
18: That is huge for us, huge for our country.
19: C'est énorme pour nous, énorme pour notre pays. Vous ne vous rendez pas compte de l'importance de ce résultat. C'est notre première participation à la Coupe du Monde et nous avons fait match nul contre l'une des meilleures équipes. On ne peut pas se plaindre, on va faire la fête toute la journée.
18: All day today.
1: Et la fête pourrait être plus longue même par la suite, car tout est possible pour le Cap-Vert désormais.
17: En effet, puisque toutes les équipes sont à égalité dans ce groupe H, à Miami, l'Arabie Saoudite et l'Uruguay se sont séparés sur le score de 1-0. La Céleste, qui sera d'ailleurs le prochain adversaire des Requins Bleus, ce sera dans la nuit de dimanche à lundi prochain à Miami à partir de minuit en temps universel.
2: Et autre belle performance à Lille hier soir, celle de l'Égypte.
17: Opposée à la Belgique à Seattle, les Pharaons ont offert une prestation de haute volée avec notamment l'ouverture du score signé Emma Machour à la 19e minute de jeu sur une frappe qui n'a laissé aucune chance à Thibaut Courtois. Malheureusement, l'Égypte qui tenait vraiment à offrir une victoire à son capitaine Mohamed Salah, qui fêtait hier son 34e anniversaire, a craqué peu après l'heure de jeu et c'est le malheureux Mohamed Hani qui a marqué contre son camp. Score final 1-0. Favorite de ce groupe G, la Belgique est presque au pied du mur, estime le sélectionneur Rudy Garcia.
20: On s'aperçoit dans ce mondial qu'il n'y a aucun match facile. J'ai pas vu grand chose, mais j'ai appris que l'Espagne avait fait match nul, par exemple, alors qu'elle était archi favori. Donc, bien évidemment qu'on va respecter l'équipe d'Iran parce que c'est notre prochain match, mais bien évidemment que pour nous, c'est victoire impérative contre l'Iran.
17: L'Iran qui évoluait à Los Angeles hier soir et qui a fait match nul 2-0 face à la Nouvelle-Zélande.
1: Suite de la première journée de cette poule aujourd'hui avec le choc entre la France et le Sénégal.
17: Les Bleus qui ont soif de revanche après leur défaite surprise en 2002 face aux Sénégalais. Des Lions qui n'ont peur de personne, comme l'a expliqué le sélectionneur Pape Thiaw en conférence de presse.
21: Est-ce que c'est une surprise si le Sénégal battait la France? Pour moi, non. Parce que quand même, on a des joueurs de classe mondiale qui sont dans cette équipe. Et cette équipe... vient d'être champion d'Afrique et sur les dernières compétitions au niveau mondial, on s'est qualifié trois fois consécutives et sur les dernières aussi éditions de la CAN, on a été trois fois finaliste et sur quatre, je pense que c'est pas une surprise pour moi.
17: Sénégal-France sera à New York, plus exactement dans le New Jersey. Coup d'envoi prévu à partir de 19h en temps universel.
1: Merci beaucoup Ali. Et à suivre également dans la nuit, Irak-Norvège, l'autre match de ce groupe 1. Et puis on disputera également les deux rencontres du groupe J, le groupe I, pardon, pour l'Irak et la Norvège. Et le groupe J, donc Argentine-Algérie et Autriche-Jordanie.
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1: Infections génitales, troubles psychologiques, ce sont autant de problèmes de santé qui affectent les survivants des violences en Centrafrique. Ces pathologies sont dans certains cas à l'origine de dépression, voire de suicide chez les personnes touchées. Mais des ONG nationales et internationales sont là pour apporter du soutien, comme à Dekoa, dans le centre du pays. C'est un reportage de notre correspondant en Centrafrique, Jean-Fernand Kouena.
22: Mon mari était en ce temps-là le gérant de l'hôpital. Les rebelles se sont dit que s'ils parviennent à lui mettre la main dessus, ils vont avoir beaucoup d'argent. Mais quand ils ne l'ont pas trouvé, ils m'ont donc violé.
23: Sophie a été victime d'un viol collectif et par la suite, elle a souffert d'infections vaginales. Elle a pu bénéficier d'une prise en charge particulière.
3: Le
22: MRI a mis en place un dispositif pour la prise en charge qui commence par la consultation. Ils nous ont administré des médicaments. Dans certains cas, ils font du référencement sur Bangui. Nous avons été accueillis et il y a des psychologues qui nous ont aidés au début avant toute autre chose. Cela nous a permis de surmonter les soucis en lien avec le crime.
23: Marcos Ambou est lui chasseur. Lors de la prise de la ville de Dekwa, les hommes de la Séléka l'ont frappé puis électrocuté. Il témoigne.
4: Ils m'ont frappé et je porte encore les stigmates partout au dos. Ils m'ont brutalisé avec la crosse d'une âme. Ils m'ont électrocuté le pénis. Depuis, je suis impuissant sexuellement et après tout ce que j'ai vécu, j'ai eu le tétanos.
23: Pour prendre en charge les survivants et survivantes, la fondation Denis Mukwege déploie sa clinique mobile. La démarche se veut globale. Il y a d'abord l'approche médicale, comme nous l'explique Dr Diakité Pape-Sambo.
6: Pour la prise en charge, la fondation Dr Denis Mukwege déjà réplique le modèle PANZI appliqué par le Dr Denis Mukwege et son équipe en RDC. Qui est un modèle qui est reconnu internationalement. Donc ce modèle, d'abord quand nous recevons une survivante, c'est d'abord avant tout l'accueil et en respectant les principes directeurs et avec un focus compassion. Donc nous essayons d'être le plus possible compassionnels pour permettre que la survivante se sente plus à l'aise pour donner les détails possible en lien avec son état pour permettre une prise en charge correcte et complète. Et dans le cadre de la prise en charge, les premiers soins sont en fonction des symptômes et des signes que nous voyons chez les survivantes. Et en général, les premiers symptômes et les signes qui sont les plus cités, ce sont généralement des problèmes gynécologiques. En général, ce sont des infections, génitales et principalement d'autres problèmes qui sont beaucoup plus dus à des séquelles qui peuvent être maintenant des infections chroniques. Une fois stabilisé, nous essayons de faire un suivi. La stabilisation chez nous, par exemple, ça passe par un screening. Comme vous l'avez vu dans le cadre de ce projet, il y a eu d'abord le screening médical pour un peu prendre d'abord, parce que tout ce qui se fait, c'est basé sur les besoins de la survivante. Donc nous discutons, nous essayons de comprendre les besoins de la survivante et la stabilisation est faite en fonction de ses besoins.
23: Mais il n'y a pas que le médical. L'approche psychologique est de mise dans la prise en charge, comme nous l'explique Péniel Octave Maléombo, psychologue.
7: En amont, quand nous recevons les survivantes, nous mettons en place ce cadre thérapeutique qui nous permet d'abord de faire une évaluation des besoins psychosociaux. Et cette évaluation nous permet d'identifier les souffrances psychiques auprès de ces survivantes. Et dès que ce besoin a été identifié, nous mettons maintenant en place des approches thérapeutiques en lien avec le trouble identifié. Je donne un exemple. Si nous identifions un trouble de stress post-traumatique auprès d'une survivante, nous mettons en place une approche thérapie cognitive comportementale. Alors cette approche nous permet de modifier le chemin de pensée de cette survivante et travaille maintenant sur son processus de guérison. Donc dès que nous mettons en place cette approche, il y a les séances de counseling que nous faisons avec cette survivante et généralement c'est 8 séances par survivante.
23: Outre l'aspect psychomédical, les survivantes bénéficient d'un suivi en couple si besoin pour asseoir leur autonomie. Jean-Fernand Kouena de retour de Dekwa pour la Deutsche Welle.
2: Juste pour vous rappeler que nous sommes le 16 juin, c'est la journée de l'enfant africain. Plus beaucoup de temps, Constance, hein. Peut-être le temps de rappeler la pensée du jour. L'expérience est le nom que chacun donne à ses erreurs. Hein. C'est une citation d'Oscar Wilde, un écrivain irlandais.
1: Merci Eric Topona, merci à Enrico qui est aujourd'hui à la technique. Et merci à vous toutes et tous qui nous avez écoutés. La prochaine édition radio filmée, c'est à 17h TU avec le Focus Sahel Plus comme tous les mardis. Bonne suite de journée à toutes et à tous et à très vite.
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0: sur l'impact économique des coûts d'État. Vous avez le programme, mais dans l'immédiat, c'est le Flash Info préparé et présenté ce soir par Kosivi Tiassou. Bonsoir.
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2: Bonsoir Carola Signor, bonsoir à toutes et à tous. La diplomatie iranienne a annoncé que le blocus imposé par les États-Unis à ses ports avait été levé. Le protocole d'accord sera paraphé officiellement vendredi. Le test négocié avec l'appui du Pakistan et du Qatar a déjà été signé électroniquement par plusieurs responsables américains et iraniens. Son contenu reste toutefois confidentiel, alimentant les interrogations sur les compromis est réellement obtenu entre les deux parties.
0: Et c'est la ville de Bürgenstock en Suisse qui accueillera la signature de l'accord.
2: La Suisse a confirmé que la cérémonie de signature de l'accord entre Washington et Téhéran se tiendra vendredi prochain à Bürgenstock, un complexe hôtelier surplombant le lac des quatre cantons près de Lucerne, un site déjà utilisé pour la conférence sur la paix en Ukraine en 2024. Les délégations devraient être conduites par le vice-président américain J.D. Vance et le négociateur iranien Mohammad Bagher Ghalibaf. Selon J.D. Vance, le document ne compte qu'une page et demie et demeure volontairement très général. Le vice-président américain, qui avait aussi plus tôt évoqué la possibilité de la présence à la cérémonie de Donald Trump, actuellement au sommet du G7, du côté français du lac Léman à Évian.
0: Le G7, justement, qui affiche son unité pour accroître la pression économique et diplomatique sur la Russie.
2: Oui, réunis à Évian, les dirigeants du G7 ont affiché leur unité, comme vous venez de le dire, pour accroître la pression sur Moscou et soutenir davantage l'Ukraine. Donald Trump a annoncé le rétablissement prochain de certaines sanctions sur le pétrole russe suspendu en raison des tensions sur les marchés énergétiques à cause de la guerre en Iran. Londres et Ottawa ont également dévoilé de nouvelles mesures visant les revenus énergétiques et le secteur de la défense russe.
0: Évian, toujours, Donald Trump a relancé son engagement en faveur de l'Ukraine.
2: Le président américain a promis de tout faire pour mettre fin à la guerre en Ukraine et a rencontré à deux reprises le président ukrainien Volodymyr Zelensky en marge du sommet à Évian. Selon plusieurs participants, le président américain a salué les performances de l'armée ukrainienne et reconnu une dynamique favorable à Kiev. Les dirigeants du G7 souhaitent désormais renforcer l'aide militaire et pousser Moscou vers des négociations directes.
0: Le G7 appelle aussi à une mobilisation mondiale face à l'épidémie d'Ebola en RDC en Ouganda.
2: Les dirigeants du G7 ont en effet appelé à une réponse internationale forte et coordonnée face à l'épidémie d'Ebola qui frappe la RDC et l'Ouganda. Ils alertent sur le risque d'une propagation mondiale et soulignent que la flambée causée par la rare souche Bundibugyo pourrait durer encore un an. Le G7 s'engage à soutenir le développement de vaccins, de tests et de traitements, tandis que les États-Unis convoqueront une réunion du G20 pour renforcer la mobilisation financière et sanitaire. Et enfin, l'Union européenne et le Royaume-Uni tiendront un sommet le 22 juillet prochain à Bruxelles afin de poursuivre leur rapprochement post-Brexit. Le Premier ministre britannique Keir Starmer et le président du Conseil européen Antonio Costa ont souligné l'importance d'une coopération renforcée en matière de sécurité, de prospérité et d'emploi. Ce sera le deuxième sommet UE-Royaume-Uni depuis le Brexit après celui de Londres en mai 2025.
0: C'était les Nouvelles du Monde avec Kosivi Tiassou. Merci Kosivi. À 17h05, en temps universel, la suite du journal.
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0: L'épidémie d'Ebola en République démocratique du Congo pourrait durer un an. Bruno Michon, chef des opérations de la Fédération internationale de la Croix-Rouge et du Croissant-Rouge, a lancé cet avertissement aujourd'hui en estimant que le pic de l'épidémie n'avait pas encore été atteint. Cela fait un mois maintenant que la RDC a déclaré officiellement cette 17e épidémie de la maladie à virus Ebola dans l'est du pays. Et si de nouvelles

0: contaminations sont signalées. Il y a aussi des cas de guérison en Ituri, à Mongoualou, épicentre de l'épidémie. Un vent d'espoir commence à souffler avec les premières guérisons qui sont désormais confirmées parmi les survivants. Un pasteur catholique qui a décidé de sortir de l'ombre, Deogracias Casereca, témoigne aujourd'hui pour briser le silence dans une région encore marquée par le doute et la méfiance face au virus. Notre correspondant Marcus Loïka a rencontré son reportage.
1: Nous sommes à Mongoualou, à plus de 80 km au nord de Bunia, capitale provinciale de l'Ituri. Ici, la maladie à virus Ebola a déjà provoqué près d'une centaine de morts. Pourtant, depuis quelques jours, le centre de traitement de l'hôpital général a enregistré plusieurs cas de guéris. Le premier s'appelle Deogracias Casereca. Pasteur, il a payé le prix fort de son engagement auprès des malades.
2: Moi, j'étais en contact avec quelqu'un qui était gravement malade, puis il est mort. Moi, je l'avais même touché. Après ça, j'ai commencé à sortir de malaise. Moi, je suis passé à la consultation. Les résultats étaient sortis. Moi, j'étais positif, donc je suis de ce virus. Alors, moi, je devais être isolé.
1: Deogracias reconnaît avoir eu la chance de consulter dès l'apparition des premiers symptômes. À Mongoualou, beaucoup n'ont pas ces réflexes et attendent trop longtemps. Conséquence, depuis le début de l'épidémie des souches Boudibougio, au moins 80 décès ont été enregistrés. Lui a survécu après son passage au centre de traitement Ebola. Aujourd'hui, il n'est plus seulement un assez patient. Il est devenu un messager engagé à sensibiliser les autres.
2: Moi, je suis le premier survivant, je suis le premier consultant. Donc, quand il sort des malades, comme ça, ils viennent toujours me poser des questions. Comment est-ce que vous avez sorti ça pour aller à l'hôpital? Il y en a qui acceptent, mais il y a des gens qui refusent aussi, qui ne croient pas. Jusque là, on dit que moi, j'étais corrompu, moi, je ne souffrais pas de cette maladie.
1: Parler, convaincre, rassurer, c'est le combat de Deogracias chaque jour. Trois autres malades ont quitté le centre après lui. Un petit chiffre, mais un grand symbole dans cette communauté où Ebola est encore considéré comme un mythe, une évasion. Le pasteur, lui, a repris ses activités. Même si les doutes persistent, il veut que son témoignage sauve des vies.
2: Ce que moi, je peux dire à la population de Mongoualou, ça ne sert à rien de discuter. C'est les faits que nous sommes en train de vivre ce qui me prouve qu'il y a quand même une épidémie ici. Les gens meurent sérieusement.
1: À Mongoualou, la bataille contre Ebola passe aussi par la voie de ceux qui l'ont vaincu. Deogracias Casereca, premier survivant, veut que son histoire serve d'alerte. Des retours de Mongoualou, Marcus Loïka pour la Deutsche Welle.
0: Et notez que le ministre de la Santé publique, Hygiène et Prévoyance sociale, Samuel Roger Kamba, a indiqué hier que la RDC comptait désormais 808 cas confirmés d'Ebola et 192 décès confirmés. Alors que l'épidémie impose une vigilance maximale, les hôpitaux soutenus par le CICR continuent de faire face à un afflux croissant de blessés liés au conflit armé. Plus de 300 patients admis en un mois, des structures proches de la saturation et des besoins humanitaires qui restent immenses. Comment gérer cette double pression sanitaire et sécuritaire? Quels sont les défis sur le terrain? Stéphanie Heller, chef des opérations du CICR en RDC, répond ici au micro de Wendy Bachy.
3: Nous attirons l'attention sur le fait que de mi-mai à mi-juin, nous avons assisté à une hausse de plus de 30% du nombre de blessés par arme reçus dans les différentes structures où nous avons des équipes chirurgicales. Donc cela démontre une évidente intensification des affrontements dans les Kivu, avec toutes les conséquences humanitaires graves que cela implique pour les populations civiles, les blessures, les morts, les déplacements, les difficultés d'accès aux services essentiels, en plus des pressions supplémentaires dues à l'apparition d'Ebola. Nous essayons donc de constamment rappeler, sensibiliser et mobiliser les opinions, les décideurs sur les conséquences humanitaires, car l'épidémie Ebola n'a en aucun cas mis un frein aux affrontements. Et puis bien entendu, nous continuons à maintenir un dialogue permanent avec les parties au conflit afin de les sensibiliser au sort des populations civiles, leur rappeler leurs obligations envers cette population civile pour garantir aussi que les soins médicaux pour les malades et les blessés soient maintenus.
0: Voilà, c'était Stéphanie Haller, chef des opérations du CICR en RDC, au micro de Wendy Bachy. En bref, à présent, la Cour pénale spéciale de la République centrafricaine a ouvert aujourd'hui le procès par contumace de l'ex-président François Bozizé. Il est accusé de crimes contre l'humanité commis entre 2009 et 2013 dans une prison et un camp militaire de Bossambélé dans le centre du pays. François Bozizé, âgé aujourd'hui de 79 ans, s'était emparé du pouvoir, on le rappelle, en 2003 par un coup d'État avant d'être renversé 10 ans plus tard par des rebelles. Il vit en exil en Guinée-Bissau depuis mars 2023.
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0: Le ministre mauritanien de la Défense a été reçu ce mardi matin à N'Djamena par le président tchadien Mahamat Idriss Déby. Selon la présidence tchadienne, le général Hanana Ould Sidi est venu solliciter le soutien du Tchad à la candidature de la Mauritanie au poste de secrétaire général de l'Organisation de la coopération islamique. Cette visite s'inscrit dans une tournée sous-régionale qui le conduit dans 4 pays. Ancien membre du G5 Sahel, Nouakchott plaide pour un renforcement de la coopération entre ces capitales à défaut d'un retour au G5. Une tournée qui intervient dans un contexte de tension entre la Mauritanie et le Mali. Et on en parle avec vous, Réliou Koubakin, bonsoir.
5: Oui, bonsoir Carole. Et ce n'est donc pas un hasard si la première étape de cette tournée du ministre mauritanien de la Défense a été consacrée lundi aux voisins maliens. Les deux pays partagent 2200 km de frontières et ont des relations quelque peu tendues. Depuis des mois, Hanana Ould Sidi a dit avoir transmis à Assimi Goïta les salutations de son frère, le président mauritanien Mohamed Ould Cheikh El Ghazouani. Il a aussi rappelé la profondeur des relations d'amitié, de fraternité, de solidarité entre les deux pays. Un discours qui ne fait toutefois pas perdre de vue les incidents fréquents aux frontières entre les deux pays. Les soutiens des militaires au pouvoir au Mali accusent la Mauritanie d'être une base arrière des groupes djihadistes. Ahmed Ould Abdallah, président du centre 4S, appelle à mettre fin aux tensions.
6: Je pense que le gouvernement actuel mauritanien et le président et le ministre de la Défense porteur de ce message ont toujours été pour le bon voisinage, en particulier avec le Mali en crise. Donc il faut dépasser cette crise et je pense que c'est le vœu du président et du ministre de la Défense qui est lui-même de la région.
5: À N'Djamena, ce mardi, le ministre mauritanien de la Défense a jugé nécessaire de poursuivre la coordination et la concertation au service de la sécurité et de la stabilité. Il est prévu que Hanana Ould Sidi se rende au Burkina Faso et au Niger, deux autres pays ex-membres de l'ex-G5 Sahel. Le chercheur Ahmed Ould Abdallah espère un renouveau de cette alliance dont le siège est à Nouakchott, un G5 Sahel qui, dit-il, n'est pas une idée française mais tchadienne. Pour Kak Sanoussi, président de l'Institut international de gestion des conflits, la visite dans les pays membres de l'ex-G5 Sahel constitue le lancement d'une stratégie de reconnexion stratégique avec ces pays.
7: Il me semble que cette visite est bien arrivée pour cette reconnexion, pour que les irritants puissent être mis de côté et que sur la dimension stratégique, les acteurs puissent parler parce qu'ils ont le même ennemi qui est le terrorisme et un enjeu de développement qui concerne tous les pays.
5: Alors Carole, le Mali, vous le savez, et le Burkina Faso et le Niger ont quitté le G5 Sahel entre 2022 et 2023 pour créer l'Alliance des États du Sahel. La Mauritanie et le Tchad ont ensuite pris acte de la dissolution de cette organisation qui, d'après l'Institut d'études de sécurité, était affaiblie par un manque de financement, une forte dépendance extérieure et des capacités limitées en renseignement et en moyens aériens.
0: Merci Réliou Koubakin pour toutes ces précisions. Et puisqu'on parle de sécurité, notez que la Côte d'Ivoire se dit prête à reprendre sa collaboration sur le plan sécuritaire avec ses voisins sahéliens, le Mali et le Burkina Faso. Les relations entre Abidjan et les deux pays sahéliens sont tendues depuis l'arrivée au pouvoir en 2020 et 2022 à Bamako et Ouagadougou des militaires. Une question à présent. Les droits de l'homme ne sont-ils que pour les adultes? Des écoliers de la ville de Gaya dans le sud-ouest du Niger ont leur petite idée de la réponse à cette question. Ce mardi, c'est la journée de l'enfant africain et notre correspondante Balkissa Ahmed Sidi s'est rendue dans une école primaire de Gaya pour suivre un cours sur les droits des enfants. Son reportage.
8: Avant cette leçon, je croyais que les droits, c'est pour les grands, comme conduire ou voter.
9: Oui, on a le droit d'être soigné quand on est malade et surtout personne n'a le droit de nous faire du mal.
10: Hé les amis, on peut parler aussi. Donc les parents et les maîtres doivent nous écouter. Si on a besoin de quelque chose, on peut l'expliquer sans se faire gronder.
11: La cloche vient juste de sonner la fin du cours. Mais pour ces enfants de 9 à 12 ans, la méditation sur le thème du jour se poursuit dans les couloirs de l'école mission. Aujourd'hui, l'institutrice a évoqué la question des droits de l'enfant lors du cours de morale. Pour Aïssatou Saïdou, l'enseignante, les effets de ce cours se font remarquer immédiatement dès que les cahiers se ferment.
12: Après le cours, moi-même j'ai remarqué que les élèves étaient un peu excités à l'idée de savoir qu'ils possèdent eux-mêmes des droits. Vous savez, les enfants apprennent beaucoup de choses au cours des leçons de morale que nous les dispensons. Ils partent, ils mémorisent ça.
11: Transmettre des valeurs aux jeunes apprenants, c'est le pari de cette école. Les droits sont enseignés selon la méthode pédagogique. APC, approche par compétences en fonction des niveaux, selon le conseiller pédagogique Omar Soleil.
13: Depuis la maternelle, on apprend à l'enfant ses droits à travers des comptines, à travers des petits chants. Progressivement, on va jusqu'au secondaire et on continue avec l'instruction civique. Pour les petits, c'est moral. Et à travers ça, on leur donne les prémices de leurs droits.
11: Mais ce ne sont pas tous les enfants qui ont la chance d'atteindre les cours secondaires. D'autres abandonnent et continuent leur développement sans jamais avoir accès aux notions de droit. Nous croisons par exemple un enfant de 11 ans de la rue ramassant des bouteilles en plastique. Il nous confie hors micro que les droits sont réservés aux adultes. Preuve de l'urgence de former les enfants au-delà des salles de classe et des tableaux noirs. Balkis Ahmed Sidi, à Gaya, pour la DW.
0: En bref, à présent, les autorités nigérianes, cette fois, durcissent le ton en ce qui concerne la désinformation en ligne suite à la circulation de fausses informations sur le kidnapping d'écoliers dans le sud du pays il y a un mois et à l'approche des élections générales de janvier prochain. Au moins 8 personnes ont été arrêtées ces dernières semaines pour diffusion de fausses informations sur les réseaux sociaux concernant ce dossier. 17h17 en temps universel, place à notre Focus Sahel+.
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0: C'est donc l'heure du Focus Sahel Plus. Cette semaine, nous revenons sur l'impact économique des coups d'État dans le Sahel. Et à mes côtés pour en parler, Sandrine Blanchard. Bonsoir Sandrine.
14: Bonsoir Carole, bonsoir à toutes et à tous.
0: Depuis 2019, les coups d'État se multiplient en Afrique francophone. Mali, Guinée, Burkina Faso, Niger, Gabon, ils suscitent parfois un fort engouement, mais la population déchante souvent face à l'absence de justice et l'amélioration des conditions de vie, Sandrine.
14: Et oui, alors sur notre antenne, on parle souvent de répression, de recul des libertés, mais il existe aussi un aspect moins connu, c'est l'impact économique des coups d'État militaires.
0: Il faut dire qu'un coup d'État fait chuter la croissance d'environ 2 points immédiatement et jusqu'à 5 points sur plusieurs années en moyenne.
14: Oui, c'est ce que montre en tout cas une étude indépendante de 2 chercheurs du FMI qui a été publiée ce mois de juin 2026. Nous mettrons le lien sur notre site internet. Les auteurs précisent d'ailleurs que leur étude n'engage que et pas forcément le FMI dans son ensemble.
0: Et cette étude couvre plus de 200 pays entre 1970 et 2023.
14: Oui, et à chaque fois, ce qu'ils ont remarqué, c'est qu'un putsch provoque un choc immédiat. Environ 2 à 3 points de PIB en moins la première année déjà. Et sur 5 ans, la perte cumulée atteint près de 5 points de PIB en moins. Même si la croissance repart ensuite, le niveau de richesse reste souvent inférieur à celui d'avant sur le long terme.
0: Le PIB, qu'est-ce que c'est? Vous nous rappelez un peu?
14: Oui, alors le produit intérieur brut, PIB, c'est la richesse produite en un an. On additionne pour le trouver la consommation, les investissements, les dépenses publiques et le commerce extérieur. Plus il augmente, en gros, et mieux se porte l'économie d'un pays, même s'il ne reflète pas tout, et notamment pas les injustices ou le niveau de bien-être de la population.
0: Est-ce qu'on peut donc dire que putsch rime avec ralentissement économique forcément?
14: Oui, en tout cas souvent, parce qu'après un coup d'État, les investissements chutent, la consommation baisse, les embauches ralentissent, les revenus stagnent. Les États ont moins de moyens pour les services publics, notamment parce que les dépenses de défense sont à la hausse, par exemple. Le commerce recule aussi et ces effets peuvent être encore amplifiés par des sanctions internationales. C'est ce que confirme l'économiste Thérèse Elomozogo. Elle est professeure d'économie à l'université Yaoundé 2. Au Cameroun.
15: À court terme, par exemple, ils peuvent provoquer une fuite massive des capitaux, une paralysie de l'activité économique due par exemple au couvre-feu, aux fermetures de frontières et l'incertitude qui paralyse le commerce, les marchés et les entreprises dans les jours qui suivent le putsch. On note également une suspension quasi automatique de l'aide internationale qui va donc priver ainsi les États concerner des ressources financières vitales. À long terme, les conséquences s'avèrent encore plus dévastatrices avec, par exemple, la chute des investissements directs étrangers qui ralentit le développement. Les entreprises étrangères, par exemple, vont fuir l'instabilité. Nous avons l'inflation galopante qui appauvrit les populations et une hausse de l'endettement. Pourquoi? Parce que on constate que les jeunes militaires, parfois pour se maintenir au pouvoir, contractent des dettes auprès des partenaires alternatifs tels que la Russie et la Chine, ce qui hypothèque directement les ressources nationales.
14: Et voilà pourquoi donc le professeur Zogo parle d'un cercle vicieux entre la pauvreté et l'instabilité. Et selon elle, les coups d'État deviennent souvent un frein structurel au développement d'un pays.
0: Alors Sandrine, quelle est la facture économique des coups d'État en ce qui concerne le Sahel?
14: Les pays de l'AES réagissent différemment. Au Niger, par exemple, les sanctions de la CEDEAO ont provoqué un choc économique énorme en 2023.
15: On constate immédiatement après le coup d'État de juillet 2023 que la CEDEAO a imposé des sanctions économiques drastiques, c'est-à-dire fermeture des frontières, suspension des transactions financières, gel des avoirs de la banque centrale. Le Niger, étant enclavé, est très dépendant de l'aide extérieure qui représente essentiellement 40% de son budget. La suspension de cette aide a été immédiatement destructrice. L'oléoduc Niger-Bénin, censé également générer des revenus pétroliers considérables, a été bloqué par la fermeture du port de Cotonou sous pression de la CEDEAO, privant le pays de recettes vitales. On constate alors que le taux de pauvreté, déjà parmi les plus élevés du monde, s'est encore aggravé avec une inflation alimentaire supérieure à 15%. En 2023-2024.
14: Donc ça, c'était pour le Niger. Au Mali, l'embargo de 2022 a provoqué inflation et ralentissement économique.
15: Et le coût du contrat avec, par exemple, des groupes comme Wagner, estimé à plusieurs dizaines de millions de dollars par mois, pèse lourdement sur les finances publiques sans amélioration visible de la sécurité, qui reste un véritable défi pour ce pays. L'exploitation de l'or, principale ressource d'exportation, a été perturbée par l'insécurité et le départ de plusieurs partenaires miniers occidentaux.
14: À noter cependant que la croissance malienne a repris modérément en 2023-2024. Le Burkina Faso lui résiste mieux, notamment grâce à l'or, là encore, et l'agriculture comme la production de coton.
15: On constate que la junte burkinabé a maintenu un certain nombre de partenaires économiques et financiers, notamment avec certains bailleurs de fonds, retardant ainsi une dégradation complète des finances publiques. Malgré les tensions diplomatiques, plusieurs organisations internationales ont aussi maintenu leurs opérations au Burkina, soutenant une partie de l'économie locale.
14: Un autre point, donc la politique économique des militaires ne rompt pas vraiment avec celle d'avant. C'est important. On a parlé avec un économiste qui travaille notamment avec le FMI et le gouvernement burkinabé. Et il nous a fait remarquer que les équipes dans les ministères burkinabés n'ont pas fondamentalement changé après le coup d'État. Ce sont les mêmes personnels. Les trois pays de l'AES restent aussi finalement dans la zone du franc CFA. Cependant, il faut ajouter aussi que les données officielles sont rarement totalement fiables, notamment sur ce qui concerne les investissements privés. Les militaires héritent de situations difficiles, il est vrai, mais ils peinent aussi ensuite à créer des emplois, à diversifier l'économie, notamment à cause des dépenses militaires en hausse. Et puis les institutions, qui étaient déjà fragiles à leur arrivée, sont encore affaiblies. Et puis les réseaux de corruption changent de main. C'est ce que nous a dit Thérèse Elomo Zogo.
15: En ce sens, on peut dire que les coups d'État militaires représentent souvent un changement de façade plutôt qu'une rupture économique réelle.
14: Voilà, et puis le quotidien des populations ne s'est pas notablement amélioré depuis l'arrivée des militaires au pouvoir dans les trois pays de l'AES.
0: Encore une question, Sandrine. Comment, dans ce contexte, repenser les réponses internationales?
14: Mais l'enjeu principal, ça reste la prévention, c'est-à-dire instaurer des institutions plus transparentes, une meilleure répartition des richesses aussi. Thérèse Elomo Zogo souligne aussi l'importance de l'autonomisation des femmes.
15: Premièrement, on constate que lorsque les femmes et les filles participent aux négociations de paix, la qualité et la durée de la paix s'en trouvent renforcées. Deuxièmement, plus le droit de femme, de vote de femme est étendu dans un pays avant l'apparition d'un conflit international, plus ce pays est susceptible de résoudre le conflit sans recourir à la violence militaire. De plus, les pays qui protègent le mieux les femmes et les filles connaissent moins de conflits. Troisièmement, l'égalité entre les hommes et les femmes favorise le développement économique, ce qui contribue à prévenir les guerres. Quatrièmement, les femmes sont souvent les premières à remarquer les tensions croissantes au sein de leur communauté et peuvent aider à les apaiser avant qu'elles ne s'aggravent. Et enfin, on constate que lorsque les femmes occupent des postes de direction, les chances de paix dans un pays sont plus grandes.
14: Et Thérèse Elomo-Zogo cite là deux exemples de pays qui ont réussi de ce côté-là, avec le Women in Peacebuilding Network au Libéria, ou encore le Rwanda, qui est devenu, dit-elle, l'une des économies les plus stables d'Afrique subsaharienne.
0: C'était le Focus Sahel avec Sandrine Blanchard. Merci beaucoup, Sandrine. Et puisqu'il nous reste encore quelques secondes, notez que le président Cyril Ramaphosa a appelé ce mardi les Sud-Africains à ne pas faire des migrants les boucs émissaires de leurs problèmes, notamment le chômage de masse et la criminalité galopante. Il a évoqué le sujet dans un discours à l'occasion de la journée de la jeunesse, date anniversaire du soulèvement de Soweto le 16 juin 1976. Depuis plusieurs mois maintenant, l'Afrique du Sud, on le rappelle, est en proie à des manifestations accompagnées d'un torrent de haine xénophobe en ligne. Les manifestants réclament notamment le départ des immigrés clandestins. C'est avec cette information que prend fin cette édition. Merci de l'avoir suivi. Merci de votre fidélité. Très bonne soirée à toutes et à tous.